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2: 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Bonsoir à tous. Les huitièmes de finale débutent ce samedi avec le Canada face au Maroc à 19h à Houston. Le pays hôte ouvrira le bal contre une équipe marocaine qui a déjà marqué les esprits. Plus tard dans la soirée, la France entre en lice contre le Paraguay à 23h à Philadelphie, un adversaire en pleine confiance après avoir éliminé l'Allemagne au tir au but en 16e de finale. Les Bleus devront se méfier d'une équipe paraguayenne solide collectivement. Les vainqueurs de ces deux rencontres seront les premiers qualifiés pour les quarts. Demain, le Brésil affrontera la Norvège à 22h avec Vinicius Junior et Erling Haaland en vedette. Lundi, le derby Portugal-Espagne et le duel États-Unis-Belgique sont au programme. La suite à suivre, belle écoute.

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1: 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Bonsoir à tous. Les huitièmes de finale débutent ce samedi avec le Canada face au Maroc à 19h à Houston. Le pays hôte ouvrira le bal contre une équipe marocaine qui a déjà marqué les esprits. Plus tard dans la soirée, la France entre en lice contre le Paraguay à 23h à Philadelphie, un adversaire en pleine compétition.

confiance après avoir éliminé l'Allemagne au tir au but en 16e de finale. Les Bleus devront se méfier d'une équipe paraguayenne solide collectivement. Les vainqueurs de ces deux rencontres seront les premiers qualifiés pour les quarts. Demain, le Brésil affrontera la Norvège à 22h avec Vinicius Junior et Erling Haaland en vedette. Lundi, le derby Portugal-Espagne et le duel États-Unis-Belgique sont au programme. La suite à suivre, belle écoute.

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nouveau rendez-vous cet après-midi. C'est le spécial années 80 sur Mint FM et Rap Folie Funky avec Bertrand. Et oui, des rendez-vous à ne pas louper. On va continuer avec Blondie pour Top of the World, Montel Jordan Anything Everything, Jamelia pour No More. On aura Yvette Michel pour Every Day and Every Night et Soulfinger Experience. Laissez-moi vivre ma vie.

allez bien, que vous passez un excellent week-end. C'est Cédric jusqu'à midi pour le 100% Black Music sur Mint FM. On va continuer avec Eternal pour Stay, SJ Lewis et Dornick pour All Night, et Rof qui est l'exemple tout de suite.

Le meilleur du son black chaque dimanche à 10h44 très précisément. Alors si vous le souhaitez, vous pouvez venir nous faire un petit coucou sur le Facebook, ça fait toujours plaisir. Et on va continuer en musique avec Kelly Rowland pour No Coincidence, Marques Houston avec Everything.

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du 100% Black Music avec Bone Stones à l'instant, et on va continuer avec aussi en featuring avec Yvette Michel pour Fat From You, The Black Stones avec The Boss, Tinashe Super Love et West Side avec TQ sur Mint FM.

Encore quelques petites minutes à passer ensemble et je rappelle à midi, c'est le top 30 et cet après-midi, le spécial années 80 et rap folie funky. On continue avec Kelis et le tube Milkshake, Lucy Pearl, Don't Mess With My Man, un petit souvenir qui fait bien plaisir, SD Is Out, ce sera Snoop Dogg, Corneille avec Sameva et Jeremiah avec We, You and I sur Mint FM.

minutes à passer ensemble et malheureusement on va devoir se quitter. On va terminer avec Rihanna et Russian Roulette, Destiny's Child, So Good et tout de suite Beyoncé avec Naughty Girl. Merci à vous d'avoir suivi ce numéro du 100% Black Music. On se retrouve bien sûr la semaine prochaine pour un nouveau numéro.

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0: Tout de suite, on fait un point sur l'information sur Mint FM.
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4: Il y a la une ce dimanche sur la forte mobilisation contre les violences sexuelles. Samedi, environ 100 000 personnes ont défilé à Paris et des milliers d'autres dans près de 80 villes de France pour réclamer une loi globale de lutte contre la violence sexuelle. Le cortège parisien s'est élancé de la place de la Bastille au début d'après-midi en direction de la place de la Nation. Cette marche fait suite au viol et meurtre de Liana, une fillette de 11 ans, un drame qui a provoqué une vive émotion dans le pays, d'autant que le principal suspect avait déjà été mise en cause par le passé sans qu'il soit inquiété. Et à présent, sur le plan politique, l'exécutif est sous pression. Une motion de censure visant le gouvernement de Sébastien Lecornu sera débattue et mise aux voix demain, lundi 6 juillet, à l'Assemblée nationale, portée par la gauche et signée par 58 députés. Elle reproche au gouvernement son impréparation face aux vagues de chaleur et des coupes budgétaires dans l'adaptation climatique. Il faut 289 voix pour renverser l'exécutif. Le Rassemblement national d'Oray déjà a fait savoir qu'il ne voterait pas ce texte, qu'il juge prématuré. La motion a donc peu de chances d'aboutir. En toile de fond, le Premier ministre a alerté sur l'état des finances publiques et sur les difficultés à faire adopter le prochain budget. Autre temps fort, le sud du pays reste en alerte face aux incendies. Ce week-end, plusieurs départements méditerranéens sont classés à un risque très élevé de feux de forêt. L'incendie parti de l'Hérault et qui a gagné l'Aude a parcouru près de 900 hectares. Jusqu'à 800 pompiers appuyés par des canadairs ont été mobilisés et 250 personnes évacuées par précaution. Depuis le début de la saison, près de 7000 départs de feu ont déjà été recensés dans le pays. Et la vigilance ne va pas retomber. Une nouvelle vague de chaleur s'installe dès demain lundi sur une large partie du territoire avec des pics attendus autour des 38 à 40 degrés en fin de semaine. Les autorités appellent à la prudence et particulièrement aux personnes fragiles. Et puis à noter aussi, la vigilance reste de mise sur le littoral atlantique. Le risque lié au courant de Baïne est jugé maximal ce week-end sur les plages de la Nouvelle-Aquitaine. Les secours appellent les baigneurs à ne se mettre à l'eau que dans les zones de baignade surveillées. Et enfin, côté culture, plusieurs festivals de cinéma referment leurs portes en ce début juillet. Le Festival de La Rochelle vient de s'achever avec sa 54e édition, tandis que le Festival du film de Nancy se clôt aujourd'hui et le Festival d'Avignon débute. C'est la fin de cette édition. Passez un excellent dimanche.
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5: La météo pour ce dimanche 5 juillet, temps très chaud et sec sur le pays. On se dirige fatalement vers une nouvelle période très chaude. Les températures pour ce dimanche matin, 15 degrés pour Brest, 16 à Cherbourg, 17 degrés pour Lille, Paris, Orléans et Strasbourg, 18 pour Toulouse, 18 également pour Lyon et Biarritz, 20 degrés pour Bordeaux, 23 à Nice, Marseille, Perpignan et 24 degrés pour Ajaccio. Et pour ce dimanche après-midi, entre 24 et 32 degrés sur une moitié nord, il fera 24 en Normandie, 26 sur les Hauts-de-France, 27 en Bretagne, 30 degrés sur le Grand Est et sur l'île de France, jusqu'à 32 en Bourgogne et en Centre-Val de Loire. Et dans la moitié sud, entre 29 et 36 degrés. Il fera 29 degrés sur la Corse, 31 à 34 degrés sur la Côte d'Azur, 33 degrés sur l'Auvergne-Rhône-Alpes, 35 degrés en Occitanie et en Nouvelle-Aquitaine, et de 34 à 36 degrés sur le Golfe du Lion.
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RJA avec Solong. On va retrouver votre première dédicace R&B. Laissez sur votre adresse email rapfolifunky@outlook.com. C'est la part de Valérie pour Stéphanie et Maureen. On s'écoute YG avec Tag de la Sign Teach You How to Lumi.

0: compagnie. À l'instant, c'était le son de Kesha Adams avec Loving You, coup de cœur de la semaine dernière. On va retrouver le coup de cœur de la semaine aujourd'hui. On s'arrête sur Olivia Dean avec Man I Need.
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0: avec Right Here, la reprise de Michael Jackson. On fera également Something for the People et le son de New Edition.
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0: Rendez-vous tout de suite à New York avec le classement R&B et rap. En cinquième position, vous avez Ne-Yo avec Up, Hot and Gone. En quatrième, Chris Brown avec Léon Thomas, Pauling. Troisième, c'est Geneviève et Jordan Ward, Waiting Room. En deuxième, Kelia Brianna, Energy. Et première position, c'est Chaka Khan avec Snoop Dogg pour Boogies Is In My Soul. Retour à la musique de Rap Folie Funky avec le son de Kungs et le titre This Girl.

www.rapfolyfunky.com. Vous allez dans la rubrique conducteur et aujourd'hui c'est la 1072e émission. On retrouve tout de suite notre artiste de la semaine avec le groupe Xscape et on commence avec le morceau Just Kinkin' It dans le show qui ne vous laisse pas froid.

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0: Et tout de suite, on retrouve le classement du côté des dance floors avec en cinquième position Mark Knight, Clap Your Hands. Quatrième, c'est Kim K, Summer Again. En troisième, Purple Disco Machine avec Disco Chéri. En deuxième, David Guetta et Jennifer Lopez pour Save Me Tonight. Et toujours en première position, Bob Sinclair avec Ikenza, certainement le tube de l'été, pour I Can't Wait. Retour à la musique avec Something for the People en souvenir. All I Do. Okay.

retrouver votre dédicace dance. Laissez sur notre Facebook, le Facebook de Rap Folly Funky. C'est la part de Benny pour Fred et Thierry. On s'écoute le titre de Cover Girls avec Inside Outside.

Point of No Return. Rendez-vous tout de suite avec notre séquence souvenir rap ou funk. À vous de nous proposer votre titre. Le titre retenu aujourd'hui, c'est celui de Aresin Development avec People.

0: Funky, c'était Karine avec My Vibe. Pratiquement la fin de cette émission, merci de l'avoir choisi. On se retrouve même radio et même fréquence, même heure. Et on se quitte avec New Edition, If It Isn't Love. Salut.
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2: 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Bonjour à tous. La France s'est qualifiée pour les quarts de finale après une victoire 1-0 face au Paraguay. Les Bleus ont souffert contre un bloc défensif paraguayen, mais Kylian Mbappé a fait la différence sur pénalty à la 70e minute après une faute provoquée par Désiré Doué. Ce succès serré leur permet d'affronter le Maroc en quart. Hier, les Lions de l'Atlas ont dominé le Canada 3-0 avec un doublé d'Azedine Ounahi aux 50e et 82e minutes et un but de Soufiane Raimi dans les arrêts de jeu. Le choc France-Maroc, remake de la demi-finale de 2022, aura lieu ce jeudi 9 juillet. Aujourd'hui, les huitièmes se poursuivent avec Brésil-Norvège à 22h, puis Mexique-Angleterre à 2h du matin. La suite à suivre, belle écoute.

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0: Bonjour à toutes et à tous et bienvenue dans votre Chris Radio Show. Aujourd'hui est une émission un peu particulière puisque nous arrivons au dernier rendez-vous de la saison. Et oui, après plusieurs mois passés ensemble, il est temps de refermer ce chapitre avant de vous retrouver à la rentrée pour une toute nouvelle aventure radiophonique. Mais avant cela, profitons pleinement de cette dernière heure ensemble. Comme toujours, on va parler d'actualité, partager de bons moments et bien sûr, écouter de la bonne musique pour accompagner votre journée. Au programme, nos rubriques incontournables avec l'actu insolite, le sport, le gaming et la tech. Et pour marquer cette dernière émission de la saison, nous avons préparé deux interviews à Express. Nous recevrons tout d'abord Charlie Maya pour un premier échange, avant de retrouver un peu plus tard dans l'émission Manon Walter pour une seconde interview totalement différente. Deux invités, deux univers et de belles découvertes à partager avec vous aujourd'hui. Alors, installez-vous confortablement, montez le son et profitez de cette dernière édition du Chris Radio Show avant la pause estivale. Et pour démarrer comme il se doit, voici tout de suite Fall In d'Alicia Keys.

On démarre avec deux histoires assez incroyables et qui ont fait sourire beaucoup de monde ces derniers jours. Direction d'abord l'Irlande, où près de 1850 personnes portant le nom de Sullivan ou O'Sullivan se sont réunies dans le comté de Cork. Un rassemblement qui leur a permis de battre le record du monde du plus grand nombre de personnes portant le même nom de famille réunies au même endroit. Après vérification des identités et validation du Guinness Book, le clan de Sullivan a officiellement détrôné le précédent record détenu depuis 2007. Car on sait qu'il existerait plus de 500 000 Sullivan à travers le monde, ce rassemblement avait des allures de grande fête familiale géante. Et puis, en France, c'est un événement tout aussi étonnant qui a attiré l'attention. Pour la première fois en près de 1000 ans d'histoire, l'abbaye du Mont-Saint-Michel a accueilli une cérémonie de mariage symbolique. Les heureux élus sont la mannequin chinoise Ming Shi et l'entrepreneur Mario Hu, déjà mariés civilement depuis plusieurs années. Grâce à la privatisation exceptionnelle du site, le couple a pu célébrer son union dans l'un des lieux les plus emblématiques du patrimoine français. Voilà pour ces actus insolites du jour. On passe maintenant à la musique avec Amel Bent pour Où je vais.

Place maintenant à l'actualité gaming avec un jeu qui devrait ravir les plus jeunes, mais aussi les fans de la célèbre équipe de chiots héroïques. C'est Paw Patrol Mission Dino qui arrivera le 31 juillet prochain sur PC, PlayStation, Xbox et Nintendo Switch. Dans cette nouvelle aventure développée par 3D Cloud, les membres de la Pat Patrouille partent sur l'île aux dinosaures pour venir en aide à plusieurs créatures préhistoriques dispersées à travers différents environnements. Au programme, exploration, mission, obstacles à franchir et bien sûr, les compétences uniques de chaque personnage pour progresser dans l'aventure. Les joueurs pourront parcourir des jungles, des plages ou encore des grottes volcaniques tout en participant à des mini-jeux et activités annexes. Avec son univers coloré, son gameplay accessible et son ambiance familiale, ce nouvel épisode s'annonce comme un rendez-vous idéal pour les plus jeunes joueurs cet été. On va maintenant faire une petite pause musicale avec Zara Larsson pour un cover.

on ouvre cette page sport avec une belle performance française en MMA. Cyril Gane s'est imposé par KO technique face au Brésilien Alex Pereira lors d'un événement exceptionnel organisé dans les jardins de la Maison Blanche aux États-Unis. Grâce à cette victoire convaincante, le Français décroche la ceinture intérimaire des poids lourds de l'UFC et se rapproche d'un nouveau combat pour le titre mondial incontesté. Et concernant la deuxième actu sport du moment, le Real Madrid continue d'animer le mercato. Le club espagnol aurait trouvé un accord avec Chelsea pour recruter Marc Cucurella. Le latéral gauche espagnol rejoindrait ainsi les meringués après la Coupe du Monde 2026 pour un montant estimé à plus de 50 millions d'euros. Avec déjà plusieurs recrues importantes enregistrées cet été, le Real Madrid affiche clairement ses ambitions. Renforcer son effectif et revenir au sommet du football européen dès la saison prochaine. Et nous, on poursuit cette émission en musique avec Love is Wicked de Brick and Lace.

On termine avec l'actu tech et Samsung qui prépare activement son prochain événement Galaxy Unpacked attendu cet été. De nouvelles informations concernant les futurs Galaxy Watch 9 et Galaxy Watch Ultra 2 viennent d'apparaître dans une base de certification chinoise. Ces documents confirment l'existence des deux montres connectées et révèlent notamment que la vitesse de recharge resterait limitée à 10 watts, comme sur les générations précédentes. Même si Samsung ne semble pas miser sur une recharge plus rapide, plusieurs nouveautés pourraient être au programme. Parmi elles, une fonction permettant d'activer l'assistant Gemini, simplement en levant le poignet à la manière de certaines montres concurrentes. Pour le reste des caractéristiques, il faudra encore patienter quelques semaines avant l'annonce officielle. Samsung devrait également profiter de cet événement pour dévoiler ses nouveaux smartphones pliants ainsi que d'autres produits connectés. Voilà pour l'essentiel de l'actu tech et on s'écoute maintenant I Wanna de Bob Sinclair, Sahara et Shaggy.

0: Et maintenant, dans l'interview express, nous accueillons Charlie Maya. Bonjour Charlie et bienvenue dans le Chris Radio Show.
1: Bonjour, comment allez-vous aujourd'hui?
0: Ça va et toi?
1: Ça va super bien, merci beaucoup pour votre invitation.
0: La première question, Charlie, comment te présenterais-tu à quelqu'un qui découvre ta musique aujourd'hui?
1: Je me présenterais en tant que quelqu'un qui adore la musique parce que je l'utilise pour véhiculer des messages et des émotions à travers mes paroles et comme quelqu'un qui est très enthousiaste à l'idée de développer ma carrière et de rencontrer de nouvelles personnes.
0: Tu es montée sur scène très jeune. Quel est ton premier souvenir musical marquant?
1: Je dirais que ça date de la première fois que je suis montée sur scène à un dépouillement de sapin de Noël où j'ai performé la chanson « All I Want for Christmas » de Mariah Carey et où la réaction des gens m'a vraiment donné envie de pousser ma carrière plus loin et de continuer la musique sur un plan plus professionnel.
0: Tu chantes en français et en anglais. Pourquoi ce choix?
1: En tant que franco-ontarienne, j'ai grandi avec les deux langues depuis mon plus jeune âge. Donc, le français m'aide à véhiculer un message plus clair à un public différent et l'anglais m'aide à véhiculer plus mes émotions à un public aussi différent. Donc, j'ai les Ontariens et les Québécois d'un bord et j'espère l'Europe prochainement.
0: Quand tu écris une chanson, par quoi commences-tu généralement?
1: Tout dépendant de quelle chanson on parle, je dirais que la plupart de mes chansons commencent avec quelques accords à la guitare, comme ma chanson la plus récente, Same. Mais certaines chansons sont avec Robert Marchand qui commence avec les textes et ensuite on développe la musique ensemble.
0: Parmi tes titres, lequel te ressemble le plus aujourd'hui?
1: En ce moment même, je dirais Québec Highway, puisque l'été arrive et on a les road trips, les voyages qui arrivent à grands pas. Donc, c'est la joie de l'été, la joie de découvrir des nouveaux paysages. Mais ma chanson la plus récente qui me représentait il y a moins d'un mois, ça aurait vraiment été simple. Mais je dirais aussi que Indifférente, qui est sur la liberté de soi et la liberté de s'exprimer comme on le veut, me représente à tout moment dans ma vie.
0: Tu travailles avec Robert Marchand. Qu'est-ce que cette collaboration t'apporte?
1: Écoutez, Robert Marchand, c'est probablement une des personnes les plus importantes que j'ai rencontrées dans ma carrière musicale. Robert Marchand, c'est quelqu'un qui a beaucoup, beaucoup d'expérience. Il a travaillé avec des grands artistes, grandes chanteuses comme Céline Dion sur son album Indigo, comme Sylvain Cossette, Linda Lemay, Incognito. Et je dirais vraiment que Robert Marchand, humainement, c'est quelqu'un avec qui j'ai une complicité musicale incroyable, qui m'aide vraiment à aller développer des horizons complètement différents, puis qui, avec Michel Gionnet, m'aide à me développer humainement, mais aussi très artistiquement.
0: Comment gardes-tu confiance en toi dans le milieu de la musique?
1: Je dirais que j'ai plus confiance en ceux qui sont autour de moi et que la répétition de comprendre que les gens autour de moi ont tellement d'expérience que j'ai rien à craindre m'aide vraiment à garder confiance en mon art et à garder confiance en moi en premier. Je sais que Michel Gionnet a travaillé avec des grands artistes et qui peut me pousser sur différentes plateformes musicales. Je sais que Robert a travaillé avec des grands artistes et qui peut me pousser sur nos chansons et sur nos textes. Donc, Robert Marchand m'aide à m'accompagner d'une manière très expérimentée. Et Michel Gionnet m'aide vraiment à me développer sur les radios et tout ça.
0: Quelle émotion cherches-tu avant tout à transmettre au public?
1: Ça dépend encore une fois de quelle chanson nous parlons d'eux. Si on prend la chanson « Same », c'est un enfant qui perd tout repère. Si on prend la chanson « Indifférente », par exemple, c'est quelqu'un qui s'exprime sa liberté personnelle. Si on prend « Even if you disagree », c'est quelqu'un qui aime un peu obsessivement. Mais j'ai aussi des chansons qui sont un petit peu plus parodiques, comme « L'homme orange » qui parle d'une situation politique qui est arrivée il y a moins d'un an, qui joue un peu sur le côté drôle de la situation.
0: Tu préfères la scène ou le studio?
1: J'aime les deux à part égal pour différents points. J'aime beaucoup la scène parce que ça m'aide à connecter avec mon public, mais j'aime aussi beaucoup le studio parce que ça m'aide à développer un plan musical complètement différent et à me pousser sur le côté un peu plus mathématique de la musique.
0: Quel message aimerais-tu faire passer à ta génération?
1: J'en ai plusieurs. Un des plus grands que j'ai, c'est que je suis complètement contre l'intelligence artificielle. J'aimerais bien qu'on arrête d'utiliser de l'IA dans nos chansons. Mais j'aimerais aussi passer le message qu'on doit toujours garder la paix entre nous, puis que souvent les chicanes qu'on a entre nous ont aucune importance et que le monde doit aller mieux et qu'on doit s'amuser plus avec le côté musical qu'on a parce que c'est tout ce qui nous reste avec tout ce qui se passe dans le monde en ce moment.
0: Tu es présente sur les réseaux sociaux. Quel lien entretiens-tu avec ton public?
1: Si on parle d'un côté musical, ça m'aide à apporter un public différent à mes shows, un public qui est vraiment fidèle à moi, qui veut m'entendre moi chanter, qui veut découvrir mes compositions en live. Mais si on parle sur un côté un petit peu plus influenceuse, j'adore faire des TikTok parce que ça m'aide à rencontrer de nouvelles personnes, ce qui est quelque chose que j'adore faire et qui m'aide à écouter les idées de tout le monde pour écrire de nouvelles chansons.
0: Quel est le plus grand défi que tu rencontres actuellement en tant qu'artiste?
1: L'âgisme, je dirais, le fait de perdre des opportunités à cause de mon âge, ce qui des fois peut descendre le moral un peu, mais j'essaie de rester optimiste en me disant que si je perds une opportunité à cause de quelque chose que je peux pas changer comme mon âge, c'était pas une opportunité qui avait lieu d'être en premier lieu.
0: Qu'est-ce qui a le plus évolué dans ta musique depuis tes débuts?
1: Je dirais que tout a beaucoup évolué. Mon style musical a gravité vers quelque chose de complètement différent. Le country rock, plus folk, jazz. Je dirais que mes textes ont aussi beaucoup évolué et qui ont augmenté, qui se sont améliorés en taux de maturité. Et je dirais que ma façon de chanter a tellement évolué que je peux même pas le décrire avec les coachs vocaux, avec les cours de chant, avec les nombreux shows que j'ai faits. Je crois que j'ai vraiment réussi à développer ma voix à quelque chose qui monte d'un ton. Quelque chose d'intéressant, j'espère.
0: Où aimerais-tu être artistiquement dans 5 ou 10 ans?
1: Écoutez, mon rêve serait de participer à Eurovision et à des grandes scènes comme ça, mais j'aimerais aussi avoir une carrière qui évolue comme Céline Dion et peut-être me rendre à son niveau un jour.
0: Quel message souhaites-tu adresser à celles et ceux qui te découvrent aujourd'hui?
1: J'aimerais beaucoup, première des choses, demander aux gens d'aller écouter mes chansons et j'espère qu'ils vont découvrir un univers musical qui va leur plaire. Mais j'aimerais aussi dire à tout le monde de garder un sourire en cet été 2026 et que ça vaut pas la peine de ne pas être heureux parce que en ce moment, tout ce qu'on a, c'est notre joie intérieure.
0: Et pour finir, peux-tu nous citer les plateformes d'écoute et les réseaux sociaux pour qu'on te suive?
1: J'ai TikTok, dont je poste beaucoup de choses à chaque jour. J'ai Instagram, où je poste moins de choses, mais qui peut quand même être intéressant pour certaines personnes. J'ai YouTube, où mes vidéoclips et mes chansons sont disponibles. Et j'ai aussi Facebook. Si on veut aller sur les plateformes de streaming, je suis sur toutes les plateformes de streaming, donc Spotify, Apple Music, Deezer, iTunes, YouTube Music, etc. Sous le nom de Charlie Maya.
0: C'est la fin de l'interview express. Merci à toi, Charlie Maya, d'être venue.
1: Merci beaucoup à toi.
0: Et maintenant, on va s'écouter Charlie Maya pour Invisible. Au revoir, Charlie Maya.
1: Au revoir.

0: toute dernière interview express du Chris Radio Show, nous recevons une artiste passionnée par la scène et la musique depuis toujours. Et il s'agit de Manon Walter. Bonjour Manon et bienvenue dans le Chris Radio Show.
1: Bonjour Chris, merci de m'accueillir aujourd'hui dans le Chris Radio Show.
0: La première question, pour commencer, comment décrirais-tu ton univers musical ?
1: Alors je dirais que je suis dans un univers musical qui est plutôt pop, axé sur du coup de la chanson française. Je m'inspire beaucoup d'artistes aussi qui sont américains. On va plutôt partir sur The Weeknd, Harry Styles, ce genre de personnes. Et pour l'écriture, on va plus être sur du Serge Gainsbourg.
0: Le chant fait partie de ta vie depuis petite. Tu te souviens de tes débuts ?
1: Alors oui, j'ai commencé à chanter quand j'avais 6 ans. Et un jour, j'ai arrêté la scène parce que je suis tombée sur scène et que du coup, ça m'a fait super peur. Et après, donc j'ai arrêté et puis j'ai repris quand j'avais 14 ans pour ne plus m'arrêter jusqu'à maintenant.
0: Avant la musique, tu as étudié le marketing. Pourquoi avoir ensuite choisi le cours Florent Musique ?
1: Eh bien, tout simplement, un jour, j'ai vu une annonce sur les réseaux sociaux comme quoi le cours Florent faisait des auditions avec un stage pour apprendre à écrire, à composer, etc. Et à la fin de ce stage, en fait, on m'a dit « Tu es la bienvenue quand tu veux au cours Florent ». Et en fait, je me suis rendu compte que la musique, c'était vraiment ce que je voulais faire de ma vie. Et donc, j'ai lâché mon école que j'avais trouvée pour la rentrée et le patron que j'avais trouvé. Et j'ai dit « Je veux faire vraiment que de la musique à 100%. »
0: Qu'est-ce que cette formation t'a apporté artistiquement ?
1: Alors, de manière artistique, ce que ça m'a apporté le fait d'apprendre à travailler ensemble avec d'autres personnes autour de moi. Ça m'a appris à savoir qui j'étais, à trouver mon identité en tant qu'artiste. Et ça m'a appris aussi à communiquer au mieux avec mon public.
0: Tu es aujourd'hui autrice, compositrice et interprète. Qu'est-ce que tu préfères dans ce métier ?
1: Ce que je préfère, c'est l'interprétation, parce que je préfère interpréter les titres, mais j'aime aussi beaucoup les écrire et les composer. Mais ce que j'aime vraiment, c'est être sur scène et interpréter les morceaux et être en communion avec le public.
0: Tu es aussi professeur de chant. Transmettre la musique, c'est important pour toi ?
1: C'est très important parce que je pense que la musique, c'est un super moyen d'expression. Ça permet d'exprimer ses émotions, ce qui va pas, de vraiment pouvoir aussi comprendre comment fonctionne une personne par la musique. Je trouve que c'est quelque chose qui est très important.
0: Tu as participé à N'oubliez pas les paroles avec Nagui. Comment as-tu vécu cette expérience ?
1: Alors, l'expérience était assez stressante parce que il faut savoir que j'étais toute jeune, je venais d'avoir 18 ans et c'était assez stressant, c'était impressionnant de se retrouver devant plein de caméras, même si on les voit pas en soi tellement on est stressé, c'est magique, c'est un truc waouh, grandiose. Et en fait, j'étais toute tremblante, toute intimidée face à Nagui et face à tout ce plateau, tout ce public qui était devant moi et de me dire qu'il allait y avoir des millions de gens qui allaient me voir à la télé. Et en fait, l'expérience est juste magique, quoi.
0: Est-ce que cette émission t'a apporté plus de confiance pour la suite ?
1: Alors oui, ça m'a permis de prendre confiance en moi et de me dire waouh, je peux faire ce genre de choses. Donc maintenant, il n'y a plus rien qui peut me faire peur. Enfin, plus grand-chose, du moins.
0: Tu as été chanteuse lead dans un groupe. Qu'est-ce que cette aventure t'a appris ?
1: Donc, ça m'a appris à travailler avec les gens qui m'entourent, à travailler avec les égos de chacun, à concilier le bien-être des musiciens et le mien. Et voilà.
0: Tu as aussi chanté dans une revue de cabaret. C'était un univers différent ?
1: Le cabaret, oui, c'est un univers qui est totalement différent parce que quand on est sur scène, par exemple, je sais pas, moi, dans un restaurant, c'est complètement, faut être, entre guillemets, assez neutre pour ne pas choquer le public. Mais dans un cabaret, on peut se permettre d'être, entre guillemets, un peu plus choquante ou choquant. On peut avoir des maquillages vraiment extravagants, des tenues extravagantes, des choses qui sortent vraiment de l'ordinaire qu'on ne peut pas forcément avoir sur des scènes qui sont un peu plus conventionnelles.
0: Ton premier projet musical parlait beaucoup d'amour. Pourquoi ce thème ?
1: Parce qu'on a besoin d'amour dans notre vie, on a besoin d'être amoureux, on a besoin de l'amour de notre famille, de nos amis.
0: Ton nouveau projet est plus personnel. Qu'avais-tu envie de raconter cette fois ?
1: Cette fois, ce que j'avais envie de raconter, c'est de pouvoir dire aux gens que même si il se passe des choses pas forcément super dans notre vie, qu'on se fait un peu embêter par des gens, etc. ou quoi, et ben on peut toujours se relever, toujours trouver une solution pour aller mieux, et on peut toujours avancer et aller de l'avant.
0: Est-ce que tes chansons sont inspirées de ton vécu ?
1: Il y a des chansons qui sont inspirées de mon vécu et il y en a d'autres qui sont plus inspirées des personnes qui m'entourent. En général, mes chansons sont inspirées du coup des deux et donc en fait, je fais un petit mixte des deux dans mes titres.
0: Sur scène, qu'est-ce que tu ressens quand tu interprètes tes titres ?
1: Quand j'interprète mes titres, je dirais que je suis plutôt joyeuse parce que je suis contente de pouvoir les partager avec le public, de voir leurs réactions, de voir qu'ils sont contents d'entendre ce que j'écris, ce que je compose et ce que je chante, et de pouvoir le partager avec eux, je trouve qu'il n'y a rien de plus beau, quoi.
0: Quel message aimerais-tu transmettre au public à travers ta musique ?
1: Ce que j'aimerais leur transmettre, c'est de pouvoir leur dire, bah, peu importe ce qui se passe dans votre vie, peu importe les emmerdes que vous pouvez avoir, ce genre de choses, et bah, vous êtes tous des battants, relevez-vous et avancez.
0: Et pour finir, où peut-on te suivre et écouter tes projets ?
1: On peut me suivre sur TikTok, Instagram, Facebook, sur toutes les plateformes aussi de musique. Et on me retrouve sous le nom de Manon Walter.
0: Et nous clôturons l'interview express du Chris Radio Show. Merci beaucoup Manon Walter d'être venue.
1: Merci beaucoup Chris, avec plaisir.
0: Et maintenant, on va s'écouter Manon Walter pour... Lettre à moi-même. Au revoir, Manon Walter.
1: Au revoir, Chris. Au revoir, tout le monde.

C'est déjà la fin de cette édition du Chris Radio Show. Merci à vous toutes et tous d'avoir passé ce moment à nos côtés aujourd'hui. Comme chaque semaine, ce fut un véritable plaisir de vous accompagner et de partager cette émission avec vous. Un grand merci à Charlie Maya pour sa participation à notre première interview express, ainsi qu'à Manon Walter qui nous a rejoint un peu plus tard dans l'émission pour un second échange. Merci à toutes les deux pour leur disponibilité et leur bonne humeur. Et puis, aujourd'hui, c'est aussi l'occasion de vous adresser un immense merci pour votre fidélité tout au long de ces dernières années. Merci d'avoir été présent émission après émission, semaine après semaine. Votre soutien et votre écoute ont largement contribué à faire vivre cette aventure. Je souhaite également remercier chaleureusement la radio qui nous accueille et nous permet chaque semaine de partager ces moments avec vous. Merci pour votre confiance et votre accompagnement tout au long de cette belle histoire. Le Chris Radio Show tire aujourd'hui sa révérence. Un immense merci à vous tous. Et pour rester en contact et suivre mes prochains projets, n'hésitez pas à me rejoindre dès maintenant sur mes réseaux sociaux. Et pour conclure cette dernière émission du Chris Radio Show, on se quitte en musique avec The World Is Mine de Joachim Garraud, Gidi Davis et David Guetta. Passez un excellent été, prenez soin de vous et à bientôt.

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0: Bonsoir à toutes et à tous. Bienvenue sur Radio Van, la petite radio qui monte. Jean-Marie avec vous ce soir, entouré de Julie, de Camille et de notre invité du Talk 16, rappelez-vous, qui rejoint l'équipe pour la première fois comme chroniqueuse. Il s'agit de Hélène Pagano-Saunier, biographe qu'on connaît déjà bien du coup et qu'on est ravis d'avoir avec nous régulièrement maintenant. Hélène, bonsoir et bienvenue à la team.
1: Merci, bonsoir et merci à vous parce que je suis hyper contente d'être avec vous.
0: Génial, bonsoir Julie.
2: Bonsoir
0: Camille.
3: Bonsoir.
0: Salut Pierre à la technique, yeah. Ce soir on attaque un sujet brûlant au sens propre comme au sens figuré. 2026, un été pas comme les autres. Parce qu'il faut bien le dire, cette météo-là, on ne sait plus si on est en Bretagne ou si on a déménagé sans nous prévenir. Selon Météo France, l'année 2026 enregistre l'un des joints les plus chauds depuis le début des mesures. Les températures moyennes du Golfe ont grimpé de plusieurs degrés ces dernières décennies. Le Morbihan, doucement mais sûrement, devient le nouveau Saint-Tropez. Sauf qu'à Saint-Tropez, ils ont l'expérience du climat, nous, on improvise. Alors ce soir, plutôt que de râler ou de se résigner, on regarde cet été autrement. On va parler de rituels d'été, de défis estivaux, de cahiers de vacances pour adultes, de ciel nocturne, de lectures qui rafraîchissent. Et dans cette grande question, quand on ne part pas, qu'est-ce qu'on fait ? Et c'est parti pour le talk. Et on va commencer par se mettre en jambe, comme on dit, et on va faire la connexion impossible.
4: La connexion.
0: Maintenant, on va se connecter à soi et on va parler à nouveau de chaleur parce que là, on est vraiment accablés là, ces derniers jours.
1: Ce qui s'est passé cette semaine, moi, j'ai trouvé que ça m'avait amené à reconnecter à mon corps de façon dans des actes du quotidien. En fait, par exemple, se laver les mains à l'eau froide, ça devenait waouh, un bonheur incroyable. Alors que combien de fois on se lave les mains sans faire gaffe, oui. Ou ouvrir son frigo pour aller chercher quelque chose. Là aussi, c'était un moment de
0: tu restes plus longtemps.
1: Merci. Vive le froid. Et donc, je me suis dit, ça peut être chouette de venir faire une connexion à soi, justement pour se reconnecter à notre corps, parce que combien de fois on est à fond dans notre tête et on n'est plus à l'écoute. C'était au-delà des plaisanteries que je viens de faire. Il y avait aussi, en fait, tout simplement, on était plus ou moins bien avec cette vague de chaleur. Et en fait, ça nous obligeait, en fait, la chaleur, elle est venue nous obliger à venir nous mettre à l'écoute de notre corps parce que c'était tellement intense. Et donc, là, c'est un petit peu inspiré du yoga, de la méditation. Je vais vous proposer une sorte de body scan, c'est-à-dire on va venir en conscience porter attention à quelques endroits du corps. Alors, depuis tout à l'heure, j'ai l'hésitation entre faire sur les membres supérieurs ou les membres inférieurs. Et comme tu as parlé de mise en jambe pour introduire, et allons, on va faire au niveau des pieds et des jambes.
0: Je t'écoutais, à un moment, j'ai eu peur, j'ai cru que tu allais me demander de nous déshabiller. C'est ce que je me suis dit. Vous avez eu chaud, vous avez ouvert le frigo. Allez, tout le monde à poil dans le studio. On va mettre
1: ça
0: en avant nos corps. Ah bon? Mince, je pensais que tu m'avais soufflé.
1: Le jour où tu veux faire la connexion à soi, moi j'ai dit, qui veut faire?
0: Je vais y avoir un peu moins de monde à ce jour-là. Tiens, on n'a pas de chroniqueur aujourd'hui. Allons-y.
1: On va pouvoir venir bien poser les deux pieds au sol.
0: Ah oui, c'est vrai.
1: C'est un bon point
0: c'est
1: de
0: bon,
1: départ.
0: C'est bon, je touche.
2: On enlève les chaussures ou pas?
1: Ah, si vous avez envie, vous pouvez enlever les chaussures.
0: Ah, moi, je suis pieds nus, déjà.
1: Ouais.
0: Tu vois, j'ai commencé.
1: Et à partir de là, donc déjà, vous prenez conscience du contact de votre pied, soit avec la chaussure, soit avec

0: sous le pied, au niveau du talon, au-dessus du pied, la cheville gauche, le mollet gauche, le genou gauche, la cuisse gauche, et puis vos deux jambes en entier, les deux jambes ensemble. Portez attention, observez les sensations, et puis lâchez le focus et hop, revenez dans tout votre corps. Et voilà, c'est fini.
1: Ça fait du bien. Effectivement. Autre chose qui fait du bien, c'est de se connecter aussi à soi à travers les astres. Et c'est Julie qui va nous parler de pleine lune. Et on va commencer donc par se mettre en musique avec Oshi. Et c'est Je pense à toi sur Radio Van.

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0: Oshi sur Radio Van, je pense à toi. Et autre chose qui fait du bien, c'est de se connecter aussi à soi à travers les astres. Et c'est Julie qui va nous parler de pleine lune. Je crois que c'est bientôt et je crois qu'on va être en Capricorne.
1: Tout à fait, Jean-Marie. Nous arrivons à la pleine lune en Capricorne dans la nuit de lundi à mardi, donc entre le 29 et le 30.
0: Ouais.
1: Et donc, je vous ai préparé un petit résumé de mes ressentis intuitifs de ces énergies-là qui nous arrivent et qui vont durer toute la semaine. Et souvent, on dit jusqu'à la prochaine nouvelle lune aussi.
2: Donc, 15 jours plus tard.
1: Voilà. C'est vrai que moi, en général, je fais le point entre la nouvelle lune et la pleine lune. Et puis après, c'est pas à l'instant T. C'est vraiment, ça peut être avant, après, ça traîne, quoi.
2: Okay. On est déjà un peu dedans, quoi, là, en fait.
1: C'est ça, tout à fait. Ce qui fait que j'ai pu écrire aussi.
0: D'où les perturbations.

0: ce matin.
1: Tout est... C'est ça ce qu'on disait. D'ailleurs, tu vas voir.
2: Ça va aller beaucoup mieux après.
1: Mettre de la conscience sur tout ça. Êtes-vous prêts?
2: On est prêts.
1: Alors, c'est parti. Les tensions sont palpables. Les raideurs se font ressentir. Une persévérance ancienne nous pèse. Une phrase dite ou entendue qui réactive un conditionnement très très ancien, qui fait partie de nos bases de construction autour de la relation à ses émotions. Le volcan se réveille, il n'est plus possible de cacher cette colère envers soi, d'avoir masqué cette souffrance si longtemps, juste pour être aimé. On a été blessé et désormais nous ne pourrons le nier davantage. C'est un juste retour de cette émotion engloutie par honte de ne pas être comme les autres. La vie demande à circuler librement et pour cela, toutes les eaux de nos émotions reprennent du mouvement. À vos rames, à votre respiration, la descente du rapide ne se fait que dans un sens.
3: Oh my god.
1: Accrochez-vous,
2: accrochez-vous.
1: Ça va secouer.
2: Les sauts en kayak. Bon, on rappelle que vous pouvez faire appel donc à Julie et à ses intuitions autour de la lune et des pleines lunes et pas que d'ailleurs.
1: Et pas que.
2: On peut te contacter par ton Insta entre autres. Donc c'est Julie-Pinault-accompagnement au pluriel sur Insta et puis sur Facebook, vous pouvez la retrouver aussi. Voilà pour la pleine lune en Capricorne et tu nous diras quand on sera à la nouvelle lune.
1: Voilà, nouvelle lune, avec plaisir.
2: Et puis on fera le gap entre les deux, on verra ce qui s'est passé, si on a survécu au Grand Canyon.
4: Il y aura des chaises vides autour de la table, on dira oh merde. C'est effrayant.
1: Non, d'être prévenu, ça permet de se dire ah oui, d'accord, moi je savais. Ah, oui. Alors c'est pas grave, tout va bien, faut se laisser porter.
2: Laissons-nous
4: porter.
2: C'est
4: normal, ça va pas du tout, mais c'est normal.
1: C'est ça.
2: Donc on parle de vacances et on va enchaîner avec une petite chronique que j'ai préparée sur donc quand on parle pas, qu'est-ce qu'on fait? Donc c'est un clin d'œil à tous ceux qui restent chez eux pendant les vacances. Et alors il y en a qui partent plus tard, il y en a qui profitent des périodes plus creuses, comme ça il y a moins de monde aussi pendant les vacances, il y en a qui travaillent aussi pendant les vacances, il faut bien que ça continue à fonctionner. Donc ne pas partir, c'est se réapproprier son territoire façon vacances. Et là on parle du vrai été en mode local, des coups de soleil attrapés la nuit parce qu'on a oublié l'heure sur la terrasse. L'apéro à la citronnelle qui pique les chevilles, des ampoules aux pieds à fort des tongs, le sable plein à la moquette et le bac de douche, comme si on revenait de vacances, sauf qu'on n'est jamais parti. Et du coup, vous, vos petits rituels d'été à la maison, parce que j'imagine que vous partez pas non plus deux mois, donc quand vous êtes chez vous, vous faites quoi?
3: Moi, perso, oui, l'apéro,
1: c'est
2: un comptoir d'apéro, barbecue
1: ouais,
2: peut-être
1: les barbecues. Ouais. Pique-nique sur la plage, ouais. J'ai du soleil,
3: plouf dans la piscine.
4: Avoir
3: piscine.
4: Plus de temps pour
2: une piscine.
3: Moi, une petite piscine qui est installée dans le jardin. Et c'est vrai qu'après la journée de boulot, d'aller faire un plouf, ça rafraîchit les idées.
1: Ah oui, tu nous invites bientôt, du coup?
3: Avec plaisir. Et si je vous prépare le barbecue.
4: Et il y a l'option, quand on n'a pas de piscine, on l'a vu avec la canicule, la douche froide, ça marche vachement bien.
3: De bain de pied, c'est bien.
4: Et les vacances bouquinées aussi, avoir plus de temps pour lire, ça fait tellement du bien.
2: Ouais. Et vous partez, qui part là?
4: Moi, pour le moment, un peu à Angers.
2: On sait pas trop à Angers. Mais...
4: Ouais.
2: Tu emmènes des pruneaux?
4: C'est pas
2: Jean.
1: C'est
2: Jean.
1: Il y a un truc à faire.
2: J'aurais inventé un truc. Si tu vas à Aix, tu ramèneras des caleçons. Allez, elle était nulle, mais je l'ai faite quand même. Allez, deuxième angle, l'hospitalité estivale. Et puis, ne pas partir, c'est aussi recevoir des amis, mais pas que. Vous savez qu'il existe désormais des groupes sur les réseaux sociaux pour les familles monoparentales et pas que non plus. Par exemple, des gens qui cherchent un guide local pour poser leur van ou quelques jours dans votre jardin ou pour découvrir les meilleures plages, les bons restos, sans avoir acheté le guide du routard. Et donc de se poser quelques jours dans votre jardin en échange de votre bon accueil et de votre douche à la fraîche. C'est ça aussi le nouvel été local. On peut être chez soi et ouvrir sa maison aux autres. Vous avez déjà fait ça ou pas?
3: Non,
2: il y a des fourmis
3: qui viennent squatter, mais
1: il y en a pas.
3: J'ai vu aussi.
2: Ah, il fait tellement chaud que sortir. Donc cet été, donc avec ces chaleurs et incertitudes, peut-être de vraies vacances, ce serait bien. En tout cas, s'écouter là où on est et puis se laisser un peu, flotter au quotidien dans son flot, quoi. Et donc maintenant on va écouter ce Radio Van Agave et ses chaleurs épiques sous les tropiques. À point nommé.

0: Agave sur Adovan, chaleur épique sous les tropiques et il fait très chaud dans les studios. Et justement, donc Julie a pensé à vous parce qu'elle a trouvé 5 astuces pour garder son sang-froid pendant les grandes chaleurs.
1: Tout à fait.
2: Les 5 astuces de Julie.
0: On a un nouveau jingle. Les 5 astuces de Julie.
1: Tout à fait. Alors j'ai remarqué qu'effectivement quand on a chaud, on a tendance à s'échauffer un petit peu vite aussi et à s'énerver plus facilement. Ouais. Donc j'ai pensé à tout le monde et moi la première. Alors les 5 astuces. La première déjà, s'économiser. Ça n'est plus le temps de chercher la performance quand il fait super chaud. On passe en mode économie d'énergie et on mesure les tâches essentielles. On reporte le reste.
0: On fout rien, quoi.
1: Bon, c'est pas ça, forcément.
0: C'est trop chaud pour travailler.
1: On fait l'essentiel.
0: Voilà. Service minimum.
1: C'est ça. Okay. Astuce numéro 2. Tous les soirs, un bain de pied frais au gros sel. Le top, c'est dans une bassine en cuivre pour le côté conducteur. Mais bon, soyons clairs, on a autant de chances de croiser Charline Gals dans son salon que de trouver une bassine en cuivre dans son placard.
0: J'ai eu une image de Charline Gals avec les pieds dans une bassine.
1: Bon, déjà, du coup...
2: Pourquoi avec du sel?
0: Oui.
1: Alors, ça permet de vraiment de purifier, ça fait un appel. En fait, le sel, déjà, est conducteur et nous permet de vraiment purifier les énergies, déjà, de pouvoir faire circuler, en fait, dans le corps. C'est comme quand on va à la mer se baigner, finalement, ça fait énormément de bien. Okay. Mmh. Et donc, du gros sel naturel, bien sûr, du gros sel de Guérande ou de Noirmoutier. N'oubliez pas les Bretons. Les Normands. J'ai voulu être sympa et puis du coup.
0: C'est de
3: c'est pas les Normands, les Noirmoutiers, rien.
0: Non, Noirmoutier.
1: Noirmoutier.
2: Les Vendéens.
0: C'est comme les pruneaux d'Angers, ça. C'est pareil. On est dans la
2: soupe
0: ce soir.
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1: C'est ça, la chaleur.
3: On a créé notre propre carte.
0: C'est ça, une carte bizarre.
1: En plus, j'ai un peu de Vendée dans mon sang. Bref, c'est la chaleur.
0: On mettra ça sur le dos de la chaleur.
1: Astuce numéro 3.
0: Okay.
1: Faire des bains dérivatifs.
0: C'est
1: Est-ce que vous connaissez?
0: Non.
3: Entendu parler, mais jamais testé.
1: Ça consiste à rafraîchir son périnée en positionnant des poches de gel rafraîchissantes dans son slip ou dans sa culotte.
0: Oula.
1: Tout ça jusqu'à ce que votre corps l'ait rendu presque tiède. C'est une pratique qui a été mise en avant.
0: C'est chaud, c'est froid.
1: C'est une partie du corps qui a dans sa vie tête chaude, en fait.
0: Ouais.
1: Et c'est une pratique qui a été mise en avant notamment par France Guilin. Et ça permet vraiment aussi de purifier son corps et de faire sortir en fait tout ce qui est toxine en fait plus facilement. Mm-hmm. Et ça fait énormément de bien.
0: Ok, on essaiera.
2: Voilà.
1: Alors du coup, si vous n'avez pas de poche prédestinée pour ça, poche en gel, ça peut être passer un gant de toilette frais en fait.
0: Vider le bac à glace.
1: Alors, faut pas que ça soit au contact direct quand même. C'est hyper fragile à ce moment-là. Si tu mets de la glace directement
2: ça
1: sur la peau.
2: Mais glacé dans un gant de toilette.
1: Oui, il faut que ça soit dans un gant de toilette.
2: Glacé dans un gant de toilette, ça peut bien marcher.
1: Ouais. Aussi, ouais.
3: C'est moins sexy.
1: Mais ça fond. Ça fond plus rapidement que les gels spécifiques pour la glace.
0: Chérie, il n'y a plus de glaçons dans le frigo.
3: C'est comment pour l'apéro?
0: Oh, Pierre! Il sort le glaçon de son caleçon. Oh là là là.
1: Continuons.
0: Oui, numéro 4.
1: Numéro 4. Boire de l'eau à température ambiante. Ça hydrate bien sans agressivité. Parce que finalement, quand on boit de l'eau fraîche, c'est comme ça s'évapore trop rapidement. Finalement, c'est comme ça fait pish. Et donc, on n'a pas le temps, le corps n'a pas le temps d'assimiler vraiment l'eau.
0: Mais
1: donc,
0: on dit boire chaud aussi parfois, du thé.
1: Effectivement.
0: Boire chaud. C'est mieux à la bonne température.
1: Boire chaud aussi, c'est bien. En plus, ça permet de mettre dedans des tisanes, en fait, donc des plantes qui hydratent bien aussi. Donc, c'est bien aussi.
0: C'est possible.
2: Ça dépend peut-être du degré de canicule. Peut-être que quand il fait un peu chaud, boire chaud, c'est OK. Mais quand
3: je sais pas, parce que au Maroc, ils ont bien chaud. Le thé à la menthe, hyper brûlant.
1: Mais je pense que c'est brûlant, parce que je me disais, c'est peut-être plus tiède.
3: Ah, tiède, ouais, peut-être.
1: Ça doit pas être brûlant non plus, je pense. En tout cas, voilà. Et donc, l'astuce numéro 5. Sortir la nuit, s'allonger sur l'herbe ou le sable à la plage et regarder les étoiles. Ça nous permet de relativiser, de sortir du quotidien et de nous rafraîchir.
2: Et à Vannes, les parcs étaient ouverts pendant la canicule.
0: Ah ouais, ouais, le la soir, nuit, la nuit.
2: La nuit, ouais, ouais. Ah, ouais, ouais, j'ai vu ça sur les réseaux.
1: Ah, et parce qu'ils ferment autrement.
2: Oui, il me semble qu'il y a des, ouais, tu peux avoir des endroits qui sont peut-être pas accessibles.
0: Ouais, oui, ils ferment la nuit, ouais. Oui, il y a des gardiens qui viennent fermer, ouais, d'accord. Pour éviter les squats, ouais, justement. Ouais.
1: Bon, sur ce, j'ai envie de vous parler un peu plus de mon activité préférée de l'été, du coup, chercher les constellations.
0: Ouais.
1: Alors, est-ce que vous en connaissez certaines?
0: Bah, c'est toujours
2: la
0: un peu
2: casserole,
0: les...
2: la casserole. C'est ça.
0: Comment ça, les casseroles?
1: On traîne nos casseroles.
0: Il y a la petite et la grande casserole, effectivement. Et ça correspond à la grande ours et la petite ours.
1: Voilà. Donc on a la grande ours, effectivement, qui est une grande casserole.
0: Okay.
1: Et nous avons la petite ours, qui est une plus petite casserole.
0: C'est une poêle, d'ailleurs. Non, mais c'est vrai, la petite ours, ça ressemble plus à une poêle. Elle est plus,
1: plus fine. Moins.
0: Toute la batterie, en fait.
1: Souvent, c'est celle qu'on repère le plus facilement.
0: Ouais.
1: Alors, il faut savoir que l'étoile polaire, c'est la dernière étoile du manche de la petite ours.
0: Okay. Okay.
1: Souvent, on a tendance à confondre l'étoile polaire avec l'étoile du berger et avec Vénus.
0: Ok.
1: Okay. Donc, l'étoile polaire, c'est bien la dernière étoile du manche de la petite ours. Et c'est l'étoile qui nous permet de trouver le nord.
2: Mmh.
1: Donc, c'est cette étoile qui servait
2: comme les rois mages.
1: C'est ça.
0: Engueulé. Suivez l'étoile.
2: Ah non, c'est l'étoile
1: du berger. Ah non, c'est l'étoile du berger. Eh ben non.
2: Désolé.
1: L'étoile, donc du coup, l'étoile polaire, dès qu'on la voit, en fait, on la fait descendre à la verticale, du coup, à l'horizon, et ça nous permet de trouver le nord.
0: Ok.
1: Et alors que l'étoile du berger, donc, c'est Vénus. Et comment est-ce qu'on trouve, d'après vous, Vénus, donc l'étoile du berger?
3: C'est pas la première qui brille dans le sol à partir du soir, ouais. C'est la première à s'illuminer.
1: Pas vraiment. Du coup, c'est celle qui est elle est très proche du soleil. Et donc, on la trouve au ras de l'horizon quelques minutes après le départ du soleil. Donc, on se dit que c'est la première qui brille, mais en fait, c'est la première qu'on voit finalement quand on regarde à l'horizon, parce que du coup, elle s'illumine du fait que le soleil s'en va et qu'elle est à côté.
2: D'accord. Attends, j'ai une prise de conscience de fou qui vient de me traverser le cerveau.
0: J'ai peur.
2: mais c'est-à-dire qu'en fait, les étoiles, elles s'éteignent. En fait, elles brillent tout le temps, les étoiles. C'est juste qu'on les voit, on les voit pas, mais elles sont tout le temps en train de briller, finalement.
1: Oui, mais oui.
2: Ah ouais. J'ai
0: bravo, Camille.
1: C'est ça qui est beau.
0: Tu te connectes à l'univers. Mais tu sais que la Lune et le Soleil aussi, hein, ils sont tout le temps.
2: Oui, mais c'était plus évident pour la Lune.
0: C'est jour, nuit, jour, nuit.
2: Les étoiles,
0: je
2: m'étais jamais posé la question.
1: Ça me fait penser
0: à qu'un interrupteur, c'est Soleil, Lune, Soleil, Lune. Ils se transforment. C'est pas le même, c'est deux différents.
1: L'étoile qui brille le plus, du coup, ça n'est pas Vénus. L'étoile qui brille le plus, c'est Sirius.
0: Ah, j'allais dire Orion. Sirius, ouais.
3: Prise de conscience, c'est qui?
1: Et elle brille un peu bleue.
0: Elle a des petits reflets, même à arc-en-ciel, parfois. Enfin, ça change de luminosité, ouais.
1: Et Sirius fait partie de la constellation du chien.
3: D'accord. Comme Harry Potter. C'est pour ça qu'il se transforme Sirius en gros chien noir, non?
1: C'est vrai.
3: Ah, pour les fans d'Harry Potter.
0: Ah, prise de conscience.
1: Disons, c'est à ce moment-là.

0: Oh punaise.
1: Ensuite, on a Cassiopée. Alors, Cassiopée, c'est un W. Okay. Il y a Persée. Donc, la constellation de Persée ressemble à une tente canadienne. Vous savez, les, alors, pas les tentes de seconde. Les tentes canadiennes en triangle. Là, voilà. Ça ressemble un peu à ça. Ensuite, à côté de Persée, vous avez Andromède et Pégase. Alors, Pégase, c'est une, ça ressemble un peu comme une, un plat. C'est un rectangle à gauche de Cassiopée. Et Andromède, c'est une ligne qui est collée à ce rectangle. Mmh. On a aussi l'aigle. Alors, l'aigle, c'est une ligne droite avec deux triangles de chaque côté qui forment des ailes.
2: D'accord. Okay. Pour les parents, comment faire de la géométrie cet été avec vos enfants?
1: C'est
2: hyper pragmatique.
1: Et du coup, c'est hyper intéressant de regarder, de chercher même avec les enfants et tout. Et qui va trouver en premier l'aigle? T'as le droit à une creste à gala.
0: Est-ce que c'est un triangle rectangle?
2: Oui, c'est ça. Prends ton équerre.
1: C'est un bon cahier de vacances aussi. Hein.
0: Ah, c'est ça. Le passeport. Enfin, le passeport.
2: Ça fait moins peur, c'est pas des pages de papier.
1: Ah, c'est ça. Alors, je ne sais pas vous, mais en ce qui me concerne, me plonger dans la contemplation de la Voie lactée, c'est méditatif. Ça me détend, ça nous ouvre à des possibles. On voit la grandeur, notre petitesse, mais surtout le fait qu'on fait partie de ce tout majestueux et qui ne tient qu'à soi de faire briller son étoile sur Terre.
2: Oh, c'est beau,
0: c'est beau.
1: Je m'imagine parfois franchir la porte des étoiles pour voyager à l'infini et découvrir de nouveaux voisins, de nouvelles façons d'exister, comme dans les films Stargate, Men in Black ou bien Le Cinquième Élément. D'ailleurs, quelqu'un ici est allé voir le dernier film de Spielberg, Disclosure Day, traduction, le jour de la révélation.
0: Non, je ne savais même pas que c'était sorti.
1: Vous ne connaissiez pas?
0: Non, c'est récent.
1: Il est sorti en juin, alors je ne suis pas allé le voir non plus, mais apparemment il a l'air assez sympa. Puis c'est Spielberg. Donc,
0: c'est quoi le pitch?
1: Ça parle des extraterrestres.
0: Oh, génial. E.T.
3: Après E.T. 40 ans après.
1: Alors je ne suis pas allé le voir non plus, mais je compte bien y aller.
3: He's back.
1: Pour terminer, une citation que j'adore, qui me parle beaucoup, tirée du livre des Seigneurs des Anneaux de Tolkien. Hélène Silla Lumen Omen Tielvo, en langage elfique, qui se traduit par « Une étoile brille à l'heure de notre rencontre ». Parce que selon moi, nous sommes tous poussière d'étoiles et nos rencontres sont déjà inscrites dans la Voie lactée.
0: Merci Julie, tu es comme les étoiles, tu brilles en permanence. Prise de conscience. Et on va écouter l'instant crush sur Radio Van, Daft Punk, c'est maintenant.

0: L'instant crush sur Radio Van, Daft Punk. Et maintenant, on va se lancer des défis. Et on va aussi jouer avec les mots. Et pour jouer avec les mots, on fait appel à Hélène. Et Hélène, elle nous parle de cartes postales et de mots fléchés.
1: Oui, mais oui, pour cet été, moi j'avais envie de vous parler de cartes postales et de mots fléchés. Alors je sais, je suis pas la nana la plus fun pour qui été rime avec des mots comme apéro et chocolaté con churros. Enfin, pas pour cette chronique. On en reparle pour un talk en duplex à Ibiza, peut-être.
0: À Saint-Trope, on a dit. C'est le plus goût du coin.
1: Alors aujourd'hui, je vous parle de cartes postales parce que c'est une pratique qui a tendance à se perdre alors que c'est une gentille tradition qui fait plaisir. Bien sûr, c'est plus facile de prendre une photo de ses doigts de pied avec le sable et la mer en fond de paysage et de la poster en story sur les réseaux pour se la péter.
0: Ça dépend si t'as des clins qui boule à la place des doigts de pied.
2: Bah, jugement, tu montres ton jugement. Chapeau et tes lunettes au soleil.
3: S'imaginer, Jean-Marie, des jolis pieds avec des,
0: oui,
3: avec des vernis magnifiques.
2: Voilà. Ça irait bien, je pense. Ouais.
0: Surtout le vernis, ouais. Maintenant, il faut mettre des petits points, je sais pas quoi, là.
3: Assume ton in.
0: Je mettrai des petits pandas. Il faudrait qu'on me mette des petits pandas. Si on met de
1: bah, tu nous feras le test, tu nous diras.
2: Okay. On mettra la photo sur les réseaux. Okay.
1: Alors, quid de la démarche qui consiste à chercher la carte postale. The carte postale qui tue quand tu vas dans les magasins pour touristes. Genre le chat à la plage, la moule et le bigorneau, la recette de la bouillabaisse ou du kouign-amann. Parce qu'ici en Bretagne, c'est plutôt la recette du kouign-amann.
0: Ouais.
1: La véritable épopée donc se trouve dans la recherche de la carte kitsch, la plus moche, celle qui fera marrer vos potes à la rentrée par exemple pour éviter la déprime du retour des vacances, ou le petit paysage qui va ravir mamie et tante Ginette le temps de lire les trois phrases pas forcément inspirées, dictées comme un mantra familial. Ouais. Chère mamie, cher papy, je t'envoie cette lettre de, je sais pas moi, Saint-Gildas de Ruiz, Saint-Jean-Pied-de-Port, Angers...
0: Ou à Genoux, ou en Normandie.
1: Vraiment. Je passe de super vacances. Plage, marché et glace. Voilà le menu de nos journées. J'espère que vous allez bien. Gros bisous, Hélène. Voilà.
0: Il faut pas se tromper de carte postale. Merde, j'ai envoyé celle.
1: Il y avait les bigorneaux.
0: Les bigorneaux. Et à ton pote, t'as envoyé le beau paysage.
1: Non,
0: il veut se dire, ah, elle fout ma gueule cette année. Elle m'a envoyé un beau paysage.
1: Bon, alors, moi, je vous mets au défi, chers auditeurs et chers collègues, d'envoyer donc deux cartes postales cet été.
3: Donc, oh, trop bien.
0: Ouais.
1: Une à la personne de votre choix. Alors oui, effectivement, ça implique quand même d'avoir son adresse postale et pas que le Snap ou l'Instagram. Il faut aller creuser un petit peu. Et aussi une carte à vous-même avec un mot d'encouragement pour votre retour de vacances. Mmh. C'est okay. Sympa de retrouver du coup un courrier quand on rentre chez soi. Envoyé par soi-même.
0: Sympa.
3: Et on se l'envoie par la poste.
1: Oui.
0: Ouais. Okay. On va faire ça. Donc, Hélène, tu peux donner ton adresse perso que tous les auditeurs t'envoient une carte postale.
1: Non, mais celle de Radio Van, si vous voulez. Ça, je veux bien recevoir des cartes moches de voilà. Ces quatre coins de la France.
0: Envoyez vos cartes moches des quatre coins de la France à Hélène. On donnera l'adresse de Radio Van.
1: Ouais,
3: ok, ça marche. Défi lancé. Et on peut partager le défi aussi aux auditeurs qui fassent la même chose.
1: Ceux qui sont, ouais.
0: Ouais.
1: Ce serait chouette. Donc voilà. Mais attendez, j'ai
0: Je peux la donner, c'est 1 avenue de la Marne, 56 000 vannes.
1: Ok.
0: Radio Van, 1 avenue de la Marne, 56 000 vannes.
1: Voilà. Le défi est lancé.
3: Génial.
1: À vos crayons.
0: Mais t'es pas obligé de dévoiler où est le studio. Le studio est caché. C'est dans une cave. Ça, c'est la belle adresse.
3: D'accord.
0: Oui.
3: Tu m'expliques pas.
0: Pourquoi une cave?
1: C'est
0: frais. Faut pas que tout le monde vienne nous voir.
2: On est comme Batman, on est caché.
0: Voilà. Et au frais.
1: Ah, attendez, j'ai pas fini avec mes petites habitudes des
0: UF. Reprends la parole.
1: Ouais, je voulais parler des mots fléchés.
0: Oui.
3: Allez, on t'écoute.
1: On n'en parle pas assez des mots fléchés. Bon, je voulais savoir, vous, est-ce que vous en faites des mots fléchés?
0: Il y a une petite boîte à musique.
2: Ouais, c'est trop mignon.
1: La boîte à musique des mots fléchés.
0: Interlude.
2: Moi, ça fait longtemps que j'en ai pas fait, mais j'aime bien. Mots fléchés.
1: Ouais, mots fléchés. Ouais, Pierre, il fait oui derrière.
3: Ouais, moi aussi, ça fait longtemps, okay. Mais c'est un exercice que
0: J'aime bien, moi aussi.
1: Bah, chouette. Ouais, moi aussi. Mais bon, perso, je dépasse pas le niveau 2, parce qu'il y a toujours des mots qui sont introuvables et qu'il n'y a que les experts qui trouvent. Donc, moi, j'en fais plutôt oui en dilettante, quoi, une fois par an, en vacances. Et donc, pour être sympa avec vous et aussi avec ceux qui en font l'été et qui galèrent, je vais vous faire avancer plus vite dans vos grilles. J'ai ressorti mon dictionnaire insolite des mots oubliés.
0: Waouh!
3: Avec plein de post-it.
0: Tu ne pourrais pas l'oublier, ton dictionnaire.
1: J'ai post-ité parce qu'en fait, je vais vous proposer de trouver la définition de quelques mots que je suis allée rechercher dedans.
0: Les plus simples, je suis sûre.
1: Ouais, des plus intuitifs.
0: C'est ça.
1: Bon, celui-ci, vous allez peut-être le connaître. Qu'est-ce que c'est pour vous?
3: C'est beau dire. Comment?
1: S'apostrophe et E accent aigu, B-A-U-D-I-R.
0: C'est beau dire, c'est...
3: C'est dire du bien,
2: c'est
3: des
2: dire
3: choses.
2: Des belles choses.
0: Non, c'est beau dire. C'est beau dire.
2: J'ai beau dire, je vois pas.
0: C'est beau dire, je sais pas. C'est beau.
3: C'est un lien avec beau, B-A-U-D, non, quoi, non,
1: non. Tu vas te faire un petit coin à beau, non. Je vous donne une... Allons nous ébaudir et dîner tous ensemble. Est-ce que ça vous donne une piste?
3: Nous ébaudir.
2: Ouais. Distraire.
3: Oui!
0: Bravo!
1: Donc,
0: un
1: voilà.
0: Point, un one point.
3: Yes.
1: C'est number two. Uchronie. Celui-ci, il est...
0: Uchronie.
3: C'est avec un CH?
1: U-C-H-R-O-N-I-E.
3: Donc il y a un truc en lien avec le temps.
0: La gamme?
1: Ouais, il y a un truc avec le temps. Tout à fait.
3: Le temps n'existe plus, en fait.
0: La
1: c'est
0: chronie,
1: pas tout à fait ça. C'est une... On revisite le temps, effectivement.
0: Quand on revient en arrière, non
1: c'est, ouais, si on revient, on peut en revenir en arrière. En fait, c'est l'histoire refaite telle qu'elle aurait dû être ou telle qu'elle aurait pu être. Il y a le film de Quentin Tarantino, là, Inglorious Bastard. C'est un peu dans ce délire-là, en fait. L'Uchronie, okay. C'est comment on aurait tous aimé que les choses puissent se passer différemment, par exemple. Donc,
0: Pas comme ce soir, quoi, par exemple.
1: Ah bah, <fouillé. rire>
0: Ah bah c'est sympa. Je reviendrai. Si j'aurais su, j'aurais pas venu. Hein.
1: Attends, j'ai pas fini. Ouais. Avec un mirliflore. Je fais pas ton mirliflore.
2: Mirliflore.
0: Tu la ramènes pas. C'est ça.
1: Non, pas tout à fait.
0: Pas tout à fait.
1: Mirliflore.
0: Fais pas ton
2: rabat-joie.
1: C'est pas tout à fait ça.
3: Un troubadour,
0: princesse.
1: Non, c'est pas un troubadour non plus. Ouais, c'est un peu plus comme ça en mode princesse, mais c'est un mirliflore.
0: Ah, fais pas ton prince.
1: Alors là, tel qu'écrit, c'est marqué jeune homme qui fait l'agréable, le merveilleux. Qui se la pète un peu, je.
0: Ah oui.
1: mirliflore, quoi.
2: Ah, ça avait pensé fleur.
1: Oui, c'est ça. C'est parce que ça vient de. Ta petite fleur. Ça vient du latin mirliflores, ou de mirlifleur, avec influence de mirlifique, déformation de mirifique.
3: Voilà. Et c'est des mots genre qui étaient utilisés genre au XVIIe siècle. C'est...
1: Je sais pas. Ça j'avoue, je ne sais pas. Ils ont pas. En tout cas, j'ai pas souvenir de quand ça date.
3: C'est des mots d'il y a longtemps.
1: Bah au moins du siècle passé, ouais. Visiblement. Ouais. Mais il y a des petits trucs sympas. Vous en voulez un petit dernier?
0: Ah oui. Allez.
1: Zinzolin.
0: Zinzolin, ouais, ton zinzolin. Arrête de faire ton zinzolin.
1: C'est un nom masculin et c'est un adjectif.
3: Ça peut devenir zinzoline alors peut-être.
2: Un peu zinzin.
1: Ah, je sais pas. Bah non, parce qu'en fait, il met un nom masculin, mais ça a l'air d'être plutôt
2: un
1: adjectif quand même.
3: Zinzolin. Oh, ouais. C'est dur, hein.
1: Zinzolin. Ça ressemble pas du tout à ce à quoi ça.
3: Ce que ça veut dire.
1: Ouais.
3: On va bien galérer. Tic-tac.
1: Tu veux faire une phrase? Alors, le grand serpent, long de deux zones, tout parsemé de taches jaunes, de bleu, vert, gris, noir, zinzolin, avait le regard très malin. C'est de Scarron.
0: C'est des poèmes en plus. Zinzolin, brillant.
1: Vous donnez votre langue au chat.
3: C'est une couleur en plus, c'est une autre couleur
1: c'est
3: qui t'ajoute.
1: C'est une couleur, elle est forte.
2: Ah oui.
1: La couleur zinzolin. Ouais. Couleur d'un violet rougeâtre. Bon, j'ai pas
0: un
1: d'exemple.
0: Un peu comme moi aujourd'hui. Tout zinzolin.
1: Voilà. Bon, allez, j'en ai encore
0: j'ai
1: plein.
0: J'ai attrapé un coup de soleil. Merci beaucoup, Hélène. Ce voyage à travers les mots.
1: Voilà des petites parades pour passer des moments déconnectés du téléphone cet été. Voilà.
0: Super
3: et
0: chouette.
3: Un autre défi peut-être pour l'été, les gens vous envoyez des cartes postales avec des mots improbables.
0: C'est ça. Il y aura de quoi lire comme ça.
2: Le coucher de soleil était zinzolin ce soir.
3: Est-ce que
0: tu as
3: la référence du bouquin de Hélène?
0: Oui.
1: Oui, pas de souci. Donc c'est le dictionnaire insolite des mots oubliés. Et c'est aux éditions Larousse. Et les auteurs, ce sont Alain Duchesne et Thierry Leguet.
0: Eh ben, de quoi, voilà. De quoi lire cet été, de s'amuser aussi avec sa famille. Merci beaucoup, Hélène. On va écouter Where to Start sur Radio Rennes et c'est Lou Doyon ou Doyon, à vous de nous dire sur Radio Rennes.
3: Doyon.
0: Et c'est maintenant sur Radio Rennes.
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0: Doyon Doyon sur Radio Van, Where to Start. Et on va écouter maintenant Cécilia qui va nous donner les petits tips de l'été.
1: Pour cet été, je rajouterais un point de vigilance pour maintenir son chien avec une longe. Il faut penser aux autres personnes autour qui ont des chiens également, qui ont très peur peut-être des chiens ou qui voyagent avec un chat. Ça peut être vraiment dangereux de laisser vagabonder son chien. Pour en avoir fait l'expérience plusieurs fois, je parle en connaissance de cause. Mon chat a failli se faire tuer, mon chien a fini chez le vétérinaire aussi. Donc attention à prendre nos responsabilités puisque ce sont des animaux domestiques, vu qu'ils sont avec nous, ce ne sont plus des animaux sauvages. Donc on a une responsabilité vis-à-vis d'eux, mais également vis-à-vis des autres. Et il m'est arrivé à plusieurs reprises de voir des crottes, des sacs avec les crottes de chiens laissées en pleine nature. Je pense que les gens ont besoin peut-être d'une petite explication, ceux qui laissent ces sacs. Le sac est fait pour aller à la poubelle. La nature n'étant pas une poubelle, nous vous invitons à ramener le petit sac avec la petite crotte dedans. Une fois que vous avez bien fermé pour limiter l'odeur, vous avez bien fermé le sac, vous le prenez avec vous et vous le mettez dans la prochaine poubelle. Et s'il n'y en a pas, vous l'emmenez à pied ou en voiture avec vous jusqu'à temps que vous le mettiez dans une poubelle. Merci de votre compréhension. Et je terminerai sur une note joyeuse. Apprenons le chant des oiseaux pour ceux qui le souhaitent avec l'application Merlin Bird ID. Super appli, vraiment, pour apprendre les oiseaux, leur chant, c'est magnifique. Vous avez aussi les étoiles à apprendre avec Star Link 2. On peut apprendre les constellations, le nom des étoiles. Et une application sur les plantes aussi qui s'appelle PlanteNet. Attention avec les plantes, ne consommez rien sans en être certain. C'est comme pour les champignons, vous ne mangez pas si vous n'êtes pas sûr. Car il y a quand même des plantes mortelles, même si la majorité sont plutôt des mauvaises herbes, des simples, mais plutôt des plantes guérisseuses. À bientôt.
0: À l'instant, c'était Cécilia avec ses petits tips de l'été. On va écouter maintenant Couleur Mentalo, mais version revisitée de Isaac Delgen.
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0: maquillé comme une tarte dessinée. Donc c'était une version revisitée par Isaac Delusion, couleur mentalo sur Radio Van. Et maintenant on laisse la place à Marie qui va nous donner des conseils de lecture pour l'été. Marie, on t'écoute pour tes recommandations.
1: Un jardinier pas comme les autres, la guerre civile en Espagne, une randonnée sur des chemins oubliés, les jolis mots d'un poète ferrailleur et une cité énigmatique. Voici 5 recommandations de livres à lire cet été. Cet été, offrez-vous ce luxe, devenu rare, quelques heures de silence, un livre entre les mains, et cette impression de vivre 1000 vies, sans quitter votre chaise longue. Si vous avez envie d'un roman qui répare le cœur et réveille l'âme, laissez-vous tenter par Le chat du jardinier, de Thomas Schlesser. Dans l'arrière-pays provençal, dévasté par une violente tempête, Louis, un jardinier solitaire et hypersensible, traverse une période de profonde détresse. Son refuge, c'est la nature, et son petit chat malade. C'est alors qu'il rencontre Tali, une ancienne professeure de lettres, lumineuse et fantasque, qui lui propose un étrange marché. Il redonnera vie à son jardin et lui fera découvrir la poésie. Au fil des pages, les vers de Rimbaud, Hugo, Neruda ou Pessoa s'invitent dans le quotidien de Louis et transforment peu à peu son regard sur le monde. Ce roman parle d'amitié, de résilience et de la capacité des mots à nous relever lorsque tout semble perdu. C'est un livre lumineux, tendre et profondément humain qui donne envie de ralentir, de regarder les arbres autrement. Et peut-être même de relire quelques poèmes cet été. Si vous cherchez une saga familiale lumineuse et émouvante, plongez dans la commode au tiroir de couleurs d'Olivia Ruiz. C'est l'histoire d'une jeune femme qui hérite d'une vieille commode ayant appartenu à sa grand-mère. En ouvrant ses tiroirs, elle découvre peu à peu les secrets d'une famille marquée par l'exil, la guerre civile espagnole et les silences transmis de génération en génération. Chaque tiroir devient une porte vers des souvenirs, des blessures, mais aussi une incroyable force de vie. Ce roman, c'est à la fois une saga familiale, un récit de transmission, et aussi un hommage aux femmes qui portent la mémoire des leurs. L'écriture y est sensible, poétique et pleine d'émotions. On voyage entre l'Espagne et la France, entre passé et présent, et l'on tourne les pages avec l'envie de percer tous les mystères de cette commode. Si vous avez envie d'évasion, de grands paysages et d'une réflexion sur notre rapport au monde, emportez Les chemins noirs de Sylvain Tesson. À la suite d'un grave accident qui l'a laissé briser physiquement, Sylvain Tesson décide de traverser la France à pied, du Mercantour jusqu'au Cotentin, en empruntant les chemins noirs, ces sentiers oubliés, ces voies discrètes qui échappent aux autoroutes, aux zones commerciales et à l'agitation du monde moderne. Cette marche devient autant une rééducation du corps qu'une reconquête de soi. Au fil des paysages, des montagnes, des forêts et des villages reculés, l'auteur nous invite à redécouvrir une France secrète et sauvage. Son regard mêle observation, souvenir, humour et méditation sur la liberté, le temps qui passe et la place de l'homme dans une société toujours plus rapide. Avec une écriture à la fois précise et poétique, ce livre est une véritable bouffée d'air pur. Un récit de marche qui donne envie de ralentir, de lever les yeux de nos écrans et de partir. Nous aussi, sur les chemins de traverse. Le film a également été réalisé en 2023 avec Jean Dujardin dans le rôle de titre. Si vous aimez les romans qui brouillent les frontières entre le réel et l'imaginaire, ne passez pas à côté de La cité aux murs incertains de Haruki Murakami. Tout commence avec un jeune homme qui tombe amoureuse d'une mystérieuse adolescente. Un jour, elle lui parle d'une étrange cité entourée de hauts murs. Un lieu où les ombres ont leur propre existence et où l'on conserve les rêves. Puis, elle disparaît. Des années plus tard, le souvenir de cette ville énigmatique continue de l'habiter et l'entraîne dans une quête entre réalité, mémoire et imaginaire. Avec ce roman, Murakami nous plonge dans son univers si particulier, fait de mystères, de solitude et de frontières floues entre le réel et le rêve. On y croise des personnages attachants, même des bibliothécaires silencieuses et des questions universelles. Qui sommes-nous vraiment? Que deviennent nos souvenirs et nos amours perdus? C'est un roman hypnotique et profondément poétique, idéal pour l'été. Enfin, je voulais finir avec un auteur, que dis-je, un poète, un homme de chez nous, Robert Coudray, qui a créé un monde tout droit sorti de son imagination, l'univers du poète ferrailleur, situé dans le magnifique village de Lisieux. Robert Coudray, quand il ne récupère pas de la ferraille en déchetterie pour construire des palais et qu'il ne réalise pas de film au nombre de 2, il couche ses pensées sur le papier. Alors moi, je vous recommande chaudement l'un de ses ouvrages, Mots et pensées, qui est une formidable porte d'entrée vers un imaginaire débordant. Une âme d'enfant qui invite à faire de la place à la nôtre, à lui donner la main et à réaliser ses rêves coûte que coûte. Alors voilà, je vous souhaite de beaux voyages immobiles, car il suffit parfois de tourner une page pour élargir son horizon.
2: Oui, tu cachais Marie.
0: Merci Marie pour ces recommandations chaleureuses pour l'été. Et donc, on va écouter maintenant Creep, mais revisiter à nouveau. J'aime bien revisiter. Et c'est Jeanne, bonjour. Et c'est enfin

0: revue en français avec sa douce voix. Et maintenant, quand on parle de douce voix, on va écouter Camille. Et Camille va nous, nous parler de ce qui se passe dans le Morbihan. Et bon, donc on parle vacances et on parle 1er juillet. Ça y est, on est dedans. Hein, les vacances, c'est bientôt. Et on va parler apéro.
1: Oui, apéro clam. Vous connaissez peut-être le concept. En fait, il se déplace dans plein de villes dans le Morbihan.
2: Mmh.
1: Et donc, ça
0: tous les ans.
1: Ouais, ça permet de découvrir.
0: C'est Julie qui a fait ah oui, apéro. Ah oui.
2: Non, pas encore, mais c'est vrai qu'à chaque fois je me dis
0: il faut y aller.
2: Il faut trouver le bon endroit, le bon jour, quoi.
1: Avec le groupe que t'as envie de voir, parce qu'il y a plein de programmations différentes.
0: Des petits concerts, ouais, c'est ça.
1: Ouais. Et donc là, il y a le mercredi 1er juillet de 18h30 à 22h. Génial, puisqu'il y aura au rendez-vous Floriane Le Potier qui joue du violon et Yann Ewen Laridon qui joue du saxophone et qui chante. Et donc tous les deux ensemble, ils vont vous faire une super rencontre musicale.
0: Quand ça veut pas, ça veut pas.
1: Et ça se passera au port, au Bono. Voilà.
0: Bah, je te propose d'aller faire du yoga le 4 juillet, ça va te détendre un peu.
1: Merci, Jean-Marie.
2: C'est sûr.
1: Allons-y, rendez-vous à la Maison Flo pour yoga et brunch.
0: Ah, on aime bien la Maison Flo.
1: De 10h30 à 14h. Donc là, à 10h30, vous avez rendez-vous avec Claire Veillon qui vous propose une bulle de douceur. Vous pouvez la retrouver sur les réseaux sociaux, la bulle éclair, sur Instagram par exemple. Et donc, elle va vous proposer une parenthèse d'introspection en se mettant à l'écoute du corps. Donc, ça sera de 10h30 à midi avec du yoga. Et puis, à midi, il y aura un brunch healthy et gourmand avec une table colorée et savoureuse, des produits de saison et un espace de discussion. Donc, rendez-vous sur la page de la Maison Flo Insta, donc maison-du-bas Flo, F-L-O-W, pour pouvoir vous inscrire. Là, ils remettent pas mal ces temps-ci en plus en story, en fait. Donc, vous trouverez facilement le lien de réservation.
0: Okay.
1: C'est pour des débutants et des confirmés. Et c'est 35€ pour avoir donc le cours de yoga et le brunch.
0: Ok, on part en festival du 8 au 11 juillet.
1: Oui, allons dans une ambiance jazzy dans le Jardin des Remparts. C'est le festival Van Eco Jazz, qui est un festival gratuit avec, entre autres, cette année, comme invité Thomas Dutronc.
0: Génial.
1: Voilà.
0: Et donc, le 10 et le 12 juillet.
1: Du 10 au 12,
0: Ouais, on fait du bruit.
1: Ouais, du 10 au 12, faites du bruit. Là, c'est à Saint-Nolfe. Pour les gens du coin, vous connaissez forcément. C'est un rendez-vous incontournable
0: mythique,
1: de l'été dans le coin. Donc, parmi les artistes qui seront présents, là, je me suis mieux organisée, je me réalise plus facilement. Il y aura PLK, Théodora, Damso, Julien Doré, Azaf Avidan, Christophe Maé, parmi encore d'autres artistes. Je pouvais pas dire tout le monde. Et pour plus d'infos, justement, savoir tous les artistes qui seront présents, vous pouvez aller sur festival-faites-du-bruit-sans-accent.com.
0: Ok, et bah du coup, merci beaucoup pour ce Melting Pot.
1: Avec plaisir.
0: C'est ainsi que se termine notre émission. Merci à Camille pour sa participation. Merci Julie de nous avoir transporté dans les étoiles et puis dans les bons conseils. Merci à Hélène pour tes mots et puis pour ta première avec
1: Welcome.
0: Nous. Welcome. Merci à Cécilia et à Marie pour leur intervention. Au revoir Camille.
1: Au revoir Jean-Marie, au revoir à tous.
0: Au revoir Julie, au revoir Hélène, salut Pierre, et salut à tous et ciao, bonne semaine, ciao, à la semaine prochaine sur Radio Van.

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1: Les 9h04 sur les ondes de Mint FM, bienvenue à vous. Vous écoutez le 100% Black Music avec Cédric comme chaque dimanche.

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